0: Arrête. C'est qui?
1: Moi.
2: Et... Allô?
0: Si c'était lui, qu'est-ce que je fais?
2: Allô?
0: Non, c'est sûrement quelqu'un d'autre.